Alors, ce plaisir, la dédicace spéciale, mesdames et messieurs. Profitez-en, parce qu'à nous, on en profite. Salam alaikum, merci.